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Bienvenue. Avec nous, Fanfare et Only. Non, avec nous, spécialement venu du Bénin, Fanfare et Only. Ah, là, c'est mieux.

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1: Et on commence du côté de Tekou qui dit nouvelle saison, dit retour des soirées blues au hangar. Rendez-vous ce 10 octobre avec au programme une ambiance et configuration club de jazz avec bar et restauration fait maison. Arnaud Fradin et le Super Roots Combo offriront un concert où la virtuosité reste au service de l'émotion. Et un duo à ne pas manquer en première partie, The Midnight Drifters, fusionnant jazz et blues. Tarif entre 11 et 26 euros, restauration sur réservation. Info, détails sur hangar.fr. À Gaillac, c'est la 23e édition du Festival du cinéma européen qui se déroule du 8 au 11 octobre au cinéma Imagine Cinéma. Et c'est porté par l'association Les 400 Coups, 25 films, une vingtaine de nationalités européennes représentées, des avant-premières, des œuvres inédites, trois soirées spéciales avec buffet, soirée allemande, soirée suisse, soirée autrichienne. Pour chaque séance, c'est le tarif normal en vigueur, sinon le café ciné 7 euros, soirée complète, film et buffet 16 euros, passe journée sans buffet entre 14 et 18 euros et passe journée avec buffet 25 euros. Et puis sinon, le passeport global est à 54 euros, détails sur imaginecinema.com. Ce vendredi 9 octobre, retrouvez sur les plus belles guitares du monde un concert avec deux guitaristes au style varié, Justin Saint-Pierre et Michel Gentil, qui explorent la guitare acoustique sur des instruments d'exception créés par de grands luthiers. Tarif entre 4 et 11 euros. Rendez-vous à 20h45 au Cénophage à Gaillac ce 9 octobre. Grouillé, c'est la fête des possibles à l'usine qui vous concocte pour cela une grande journée ce dimanche 11 octobre avec ouverture et visite de l'exposition des talents de l'usine dès 16h. 17h, un spectacle pour enfants de la compagnie Mine de Rien, le mariage de Mika, est-ce que les filles savent rapper ? 18h30, apéro musical jazz funk, puis bar et dîner végétarien maison. 20h, concert de Tisane 13, un mélange de rap doux et d'électro brûlante. Rendez-vous sur l'usine.net ou directement à la fête des possibles ce 11 octobre dès 16h. Lautrec, le Café Plume, accueille ce vendredi 9 octobre le Massilia Reggae Club, une soirée sound system entièrement consacrée à la musique jamaïcaine, imaginée par deux figures emblématiques du Massilia sound system, Prince Tatou et DJ Kayalik. Tarif unique 5 euros, direction caféplume.org pour les réservations, sinon ce 9 octobre dès 21h au Café Plume à Lautrec.